s'asseoir en souriant. Amis, pourquoi contemplez-vous sans cesse le jour qui fuit ou l'ombre qui s'abaisse ou l'astre d'or qui monte à l'orient? Que font vos yeux là-haut? Je les réclame. Quittez le ciel, regardez dans mon âme. Dans ce ciel vaste,